All right, because I got it. Alors, 449, pour le 923, rue Alice Marin, à l'exception du 449, pour un tuyau de plomb répandu.

0: vu le faire, Denis, et cette section, vous voulez le virer, je vais vous demander pour vous l'estimer à l'intérieur du bâtiment. Un panneau électrique, plus 40, dessus, dans les catégories 3, commandement 3.
1: 2 commandements de
0: 12 minutes, 2

0: sais, Denis, mes affections, vu le voyage, je vous pour assumer à l'intérieur du compartiment. Un panneau électrique de 40, dessus, dans les catégories 3, ça va en 3. Je vais faire 12 minutes de programme.
1: La demande est non urgente.
2: Maintenant, 12-244.
1: On va prendre 244, on va mettre un 10-22 à l'exception de 244 pour des fils qui touchent à une branche d'arbre.
2: D'accord, 244.

0: Merci.
1: Je crois que vous avez des problèmes avec des systèmes.
2: Oui, alors, deux enfants.
1: Ensemble, pour ces amis plus tard. Par un deux, je garde un peu. J'ai gardé la communication avec lui.

Monsieur Cell Central. Monsieur Cell Central, c'est possible de parvenir les 37 sur place pour un appareil de chauffage défectueux. On a des lecteurs à l'intérieur.

0: parole de Saint François pour le...
1: C'est
0: la vérité, nous en sommes pas.

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Central.

0: chauffage des 200 mètres.
1: 200 mètres transversales, on va entrer les 636, non urgent sur place pour les branches à pile. Ah. Ah. Et à l'exception 228, 2 pour des

boulevard René-Lévesque et rue de la gauche de Triangle. Répondu pour une alarme incendie au panneau. La différence de CC Icon de Dumit Holdings. Plan d'intervention 20-63 et 1090 pour un bâtiment à rénovation majeure 4 minutes.

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10720 Rue Lionnet. Le 2098, bâtiment résidentiel 24 heures, Rue Nassana. Le 2098, TRS, 3 prochaines cartes en communication.

0: I like it, I got it. Je veux 59 pour 10720 Louis-Lagenès à la pression du 235 et du 535 pour un sursaut de fusée dans un panneau électrique. Non.
1: Je

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0: Enfin, mais bon, il est bien pour rien de même.
1: Allô, allô, 92, c'est Mégatus, c'est

0: Bueno, dos minutos antes de...
1: Sí.
0: Gracias.

0: 35, 4752, Pontiac 17.
1: Je dois 335.

0: Ça va, 400 ans.
1: Ça va, 400 ans.
0: 4 et 7, 2 et 2 pour un début des candidats de spécialité.

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Centrale d'échange 3. En 94-229-432e avenue, transversale de la rue Joseph Dubreuil pour une alarme gicleur ouest en opération. Le 40 DPG pour l'immeuble 2294 de la 32e, catégorie 2, commandement 7. Même jardin à 263.

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1: Я

0: Central, le 263, 17 pour le 22, 94, 32e avenue, 263, pays fait. Ça n'a rien à faire.
1: 223, 263.

0: Est-ce que quelqu'un des deux se trouve pour répondre?
1: Tiens, je vois.

Je suis un peu de fou. Avez-vous contacté un responsable du bâtiment pour avoir une réponse sur place?

0: 163-17 pour le 2, 164, le code va être 18.
1: 163-17.

Charles 234. Central 234, 51, 234, 234, 234, 234, 234, 234, 234, 234, 234, 234, 234, 234, 234, 234, 234, 234, 234, 234, 234, 234, 234, 234, 234, 234, 234, 234, 234, 234, 234, 234, 234, 234, 234, 234, 234, 234, 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

0: Centrale au 254 et 274. Changement d'adresse pour le 5977-5977, route transcanadienne. C'est entre Selkirk et Allingham sur la route 1040.
1: 214-24. 254-24.

Centrale de Jean-Dieu, vous répondez au 6376-6376 de la rue Pascal. Quand vous faites la nuit la Pierre et l'avenue Masse, programme en opération de séance de l'air, 7 et 3, c'est 3.

ça, on veut juste passer à l'OSU très terrible, apparemment. Passons avec trois messages. Je me suis entendu que je voulais pas essayer la question, vous devez être en communication. J'active mon RV.

254 Central. Pour l'accident sur la 40 ouest, à l'écriture du 254, 274, pour un accident avec plusieurs matériels seulement, 222.

0: intervention sur la 16e avenue, 464 et 464 PC, 464 au Grand.
1: Allô, Jean-Pierre, 24 en chambre, bien.

0: Duc 205, 215, pas plus d'informations. Confirme que la note pour la loge était la loge du changeur pour le métro.
1: On va se déplacer vers le métro Berry.
0: 2h51 minutes, 205.

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1: 咱这上上三天的话，像Saint Joseph
0: et le huitième, on a mentionné des consommations alcool et de drogue, personnes très combatives, peu violentes, mais on n'a pas l'info que vous devez attendre les 135 avant de procéder cependant ces derniers, je les ai fait dans le genre. 135, 135, 135.
1: Alors, 5 changements de note, donc 435 avant de
0: 535,
1: 55 minutes, plus en chance.

0: 1-2-5-1.
1: Pour le 5-7-0-3-8-7. Mode 33 d'étage, rien d'apparent, 230 PC, 430 pour communication. Et avec lui.

0: Roger.
1: Roger, I think I'll set 251.
0: 251, centrale.
1: Centrale, déjà 254.
0: 254, centrale, du 5, il est bon, commandement 13.
1: Ça devrait se rentrer 254.

0: 263 le 5.
1: Centrale 263, un code évoqué.
0: Le 163, toujours un petit peu de connaître qu'un responsable est arrivé sur les lieux.
1: 3 heures et 2, 163.

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0: Saint-Jean-de-Suisse 51.
1: Saint-Jean-de-Suisse 51.
0: Le 51, pouvez-vous vous ajouter à l'appel à la destination?

0: 525 de 1.
1: En 225, répondez 1255, 1255 de la rue Peel. En versant du Square Dorchester et de Saint-Catherine-Ouest, répondez pour une alarme en opération à la zone 1-40 de Chubb pour son client le Carré Dominion. Jusqu'à 3h20, 12h25.

0: 225, 120.
1: 225,
0: 120. 225, 120, 1255, 225, 17. GH, commercial, aérien, apparent. 225, EVC. 425, aux communications, l'aéroport est actué.

0: Yes, I do.
1: Hello, 96, désolé pour le message, réception 1 sur 5.

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1: C'est 3h29, 9h51.
2: Hey gars, c'est très normal. Merci de prendre note là, que j'ai eu un alerte d'entrée par réfraction, intrusion, qui a été créée par nous-mêmes. Donc, envoyez un responsable sur les lieux là, pour remettre en fonction l'alarme intrusion.
1: Central 263, calibrerie.

0: I've heard of Nike.
1: On n'a pas de coordonnées, on va passer à la maison.

0: 241 Central.
1: Central 241, vous répondez au 7225, 725, Futur Rocher, appartement 210, correction 201-201, en l'offre de la Niagili et de la Ligue-Jean-Talon-Rouen, pour un alarme en opération au panneau, 1040-10.4, résidentiel, CPI 3, fond de manquant.
0: C'est quand la rue centrale, on est du tout seul, on est 5 étages, je viens de parler de 241 Petrie. Et avec lui. Un négatif.

0: Yes, sir.
1: Central 265 pour le 1199 Shevchenko, code 27 Bravo 4 Golf, ce serait blessure par mal par ma feu. Ça, c'est notre 5 serait 17. Intervention pour la porte de la 309-309. On fait halte.
0: 105. 4, on est 17.
2: Ouais.
0: François 5 central, il s'agit d'un appel non fondé, confirmé par les 35. Math 7, ouais, 35.

0: 239 à
1: Central 239, vous répondez au 2900-2900, vous êtes prêt à Nantes. En personne de la rue Crétin et Junior, et de la rue de la Duchesse de Passano, pour une alarme en opération, 1046 de l'air, 1044 CPI 393.
0: Le 39, 10, 4, 16.
1: 7 minutes, 239.

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0: savoir si avec l'été. Salut, véhicule numéro 5G.
1: 55 minutes.
0: Maintenant, je vais faire.
1: 55 minutes.

Un pari de 200. Avec un des deux yeux, et on demande un 500 sur les yeux.

0: Ça parle de 220.
1: Centrale 2C, 4022. Sur les 322.
0: Centrale 222.

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1: Minutes, 2 minutes on 9.

0: Öyle bakalım.
1: Pendant 2005, la confinement BPJ est tout juste de le contacter. Puisqu'il y aurait une alarme en opération au 410-410 La Fleur. Je vais vous expliquer. Alors, les amis, au 410.

0: Sorry, is this fine?
1: Très bien, vous pouvez répondre pour le 355-355 UPI.

0: So is this right?
1: Traditionally, we've only been a 355-355-UP.

0: Les températures pour le 50, 27, plus de 29. Fait que ça vous fait 122, les aliments sont chauffés, plus 22.
1: On parle de ça, 2065.
2: 2065 centrales avec vous, un responsable qui vous dit que la fois 410 sera peur.
3: Centrale 409, ils ont fait un changement d'adresse pour le 4665-465 Rivalcourt.

Ben de

35 d'arrivée qui nous mentionne que ça risque d'être non fondé. On va être en attente d'urgence santé pour les délais.

Numéro 47, 08.

0: Les accueillants, c'est ça.
1: Voilà, les accueillants, c'est ça. Répondez au 7000 de la ville Papillon. Pour un 23 de l'Est 2, Delta. Prenez note que c'est une maison de chambre de 11 chambres, un bâtiment d'île 70, sol insalubre, ancienne vitrine, trou dans les murs, le risque de propagation rapide. Bâtiment numéro 335-02.

0: No problem.
1: Le service de sélection du 33 pour la récupération d'un groupe.
2: Faisons 4 minutes de 2035.

There's not the other answer on that. La CA semblait être un petit lieu. Est-ce qu'on doit avoir des...

0: veux saluer ta femme-là.
1: Elle est
0: à 2
1: janvier.
0: Donc, elle m'a demandé.
1: 2 janvier, 2 janvier.

Un véhicule,

0: Dus mijn naam was er wat.
1: Dus ik kan het woordje van die 790-179 de Boulevard Henri Bourassa S, intersection rue du Fort-Lorette et Toilette. Nous, nous avons en opération. C'est un cellulaire.

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0: Juste pour voir, j'ai rapport à ça, on est juste 7, il n'y a rien d'apparent. 243, PC, 443 communication, 243 avec son répéteur.
1: 2h41 minutes plus 243.

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0: قلب سرون
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0: Okay,
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0: 113, 213,
1: 213, 213.

deux fermes à Milan d'or, la défense de presse de Tissot de Bonsoiré Saint-Denis, bien sûr. Et une bonne occasion.

0: 235 ですけど。
1: オーバーカンセス235。
2: Le appartement résidentiel de 3 étages. On n'a rien d'apparent. Le 267 est précis. 37 au com. J'active mon gré.
0: 3h37, 2567.

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0: plus d'un an à la fin.
1: On va rester dans des minutes 400, je pense, 35.

241 sans 30, pour le hold de Winter Command, la 241. Pour le next, le next, je vais en parler d'ajouter les cartes à l'action 222.

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Attends, je viens de faire la trois. Sur 220 francs pour des véhicules à 0,22. 85 en 5, 220 francs.

0: 451 et 200. 451 et 200. 451, le code est 18.
1: 457, 451.

0: 252.
1: Le numéro d'appartement sur le 11509 Pelletier, demain 401, 401.
0: Pour l'appartement 401, 401. Contact 451. Contact 451 pour le 1044 rouge français. Des pictures. Le PC donne en l'exception de son 451, 951, 1022.
1: Arrière.

0: entre le 1056 et d'abord un instant dans notre dans les 35 qui ont appelé.
1: Mathieu, je viens de voir les...

0: 4 alla per la Gerusalemme Inter.
1: Gerusalemme Inter, c'est ça.
0: Après la Gerusalemme Inter, répondez pour le 5505 rue du Belleville, intersection rue d'Andurin et rue Masson, pour une alarme en opération 1040 à l'appartement.

0: Deuxième droit de chemin. Prendre le sens de répondre au 209, 209 de la nuit Lavore. Prendre le sens du chemin calédonien et du chemin d'Unvegan. Vous répondez pour un arme en opération à la zone 8 de détecteur de fumée. Jusqu'à un garde-là pour un client résidentiel, catégorie 1, commandement 4.
1: Deux, trois, deux, quatre.
0: D'accord, prends-tu deux, trois, cinq, trois.

Central 429. Central 429 pour le 55-05 rue Libertville. L'exception des individus du 29 pour un détecteur de fumée en opération, le cas des 12-25.

0: Le 23 avril. Donc, la descente de 23. Le 23 central, là, pour le 209 à Ville-Navarre, je vais trouver ça. Alors, ma résidentiel, je l'apparais, c'est le 213, les CIC. Et au premier.
1: 5h41, 2 7 3.

0: 243 Centrale.
1: Centrale, 243.
0: 243 Centrale. Vous avez le numéro du propriétaire mais au téléphone qu'on peut rejoindre. Ou est-ce possible de le rejoindre?
1: Centrale 213 de négatif, je suis rentré de la compagnie en garde.
0: 243 24.
1: 5h42, 213.

0: 253-50.
1: Centrale de Saint-Denis, ça prend.
0: 253-50, près de 109 à Milan-Rand. Pour un système d'alarme défectueux, 222.
1: 5h46, 213.

0: Bender Shotgun.
1: Attention, on a l'ascension au moment où le ministère est en fonction de la sécurité. Je vous souligne.

0: Fine, do this one. Je pense que je prends de l'attention du jeu.
1: 50-52.

0: I got there, Adrian. Contact yourself, I got here. Investment 400, 1-9400, on la route transcanadienne, traversant de l'avenue Morgan et de l'avenue Lee. On va monter pour un alarme en opération dans le bâtiment de 40 cellulaires, en intervention 52-8, 1243 en affaires dangereuses, catégorie 4, comme on en croit.
1: Plus de 1-9-4.
0: Bon, 251.

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Andrew, time out. Ah, pour le 360 de l'Assomption, on va demander une seconde unité avec une pompe submersible. On va demander 245 pour fermeture de rue d'Assomption entre Saint-Zotique et Bélanger, et le code va être 10 en route.

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1: Come on, please.

0: Je suis de Toyota RAV4 noir.
1: J'ai 22, 22.

0: 2451
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Sanırım Rus Adran. Attends, on a une seconde, une application pour un véhicule de marque Kia Rio Noir. Immatriculation Whisky 48 Zero Delta Romeo.

0: enfin, de TF1.
1: Faudra qu'elle fasse une bulle des informations pour la TF1 d'Astia sur sa batterie train.
0: Enfin, 12 TF1.
1: 10h27, 422.

0: Y'a pas un 2-2-1.
1: Bonjour, 82,
0: une information
1: pour la clé de votre grand.
0: Bonjour,
1: je viens.

0: La vendo usada. Voilà, le 60% de l'ascension, on va demander un deuxième 400 également avec la relève.
1: Ah, 641, 722.

0: Deux cent quarante trois centrale.
1: C'est ça, 243.
0: 243 central, est-ce que vous pouvez nous renvoyer l'appel? Elle n'apparaît plus sur l'ordinateur.
1: Alors, 47 minutes, 230.

0: 135 Central, 1300, Pauline Julien 17.
1: 10h40, 1h30.
2: Je vais vous dépêcher à 10h40 sur les lieux. Vous indiquez où sera le feu.

Central, présentement, on a eu la condition que c'est possible de demander aux deux castors à relève d'amener une dizaine de postes d'absence chacun pour faire des murets pour des vélos.

0: 刘三先生托萨潘，萨潘是刘三先生托。Je suis en train de prendre l'extension de 243 pour être citoyen de 22 et on est de 5 différents commandements de traque.
1: 252, 243.

0: Sounds like it's not up.
1: The sergeant not up.
0: J'entends 430. Pouvez-vous me reconfirmer que le 1240 est bien l'appartement 406? J'entends 430. Pouvez-vous recommuniquer avec... il n'y a aucune réponse à l'appartement 406.
1: Affirmatif. L'heure 51 minutes.

0: 4-4-2.
1: Rue Pauline Julien, exception du 230-470-22 pour vérification.
2: 1h57 minutes 430.

0: centrale de Tafazet, le statut, est-ce que vous le voyez indisponible, vous, en ce moment, ou vous le voyez caserne?
1: Centrale de Tafazet, vous êtes caserne.
0: Jusqu'à temps qu'on a des problèmes avec l'ordinateur véhiculaire, on va faire réussir.

0: Ya saben, Luis Adral. Adral est pour les avoir sans contact de terrain de l'intention de pouvoir faire appeler les relèves.
1: À
0: 722-422,
1: centrale au 424-10-3.
0: 428, 10-4 pour le 10-3. 424-10-4 pour le 10-3.
1: 722-424-10-422.

0: 205, juste un.
1: On va faire le 205 pour votre appel premier répondant. Attendre les 1235 avant de procéder.
0: Pendant le 105, 10-4.

0: 0-0-2-5.
1: Rappel du centre juste pour répondre au 12 287.22-9-7, la vue parfaite, à l'intersection de la rue Arthur-Chevrier et Dagenet pour une alarme en opération zone 4, 640 TELUS qui est en résidentiel, catégorie 2, commandement 3.
0: 218-10-4, c'est ça.
1: 7h39-36.

0: en prenant 238. 12 297 cap-vingt-dix-sept, c'est 17 en rien apparent, 28, c'est 6.
1: 7 à 42, 118.

0: South Padre San Strip.
1: South
0: Padre San Strip pour le 12297 Corbeil, à l'exception du 218 pour un alarme déclenché par des aliments surchauffés 222.
1: 7h41, 218.

0: Plus 115, 205.
1: Centrale 275, répondu au 628, 628, du chemin de la Côte-Sainte-Catherine, intersection des avenues Danemark et Claude Champagneur. Il s'agit d'un alarme général en opération à la zone 1, 1040, 1028 pour l'école Vincent Dindry, c'est un appel de catégorie 4, commandement 3.
0: 275, 1015, 1015.
1: 7h50, 275.

San Francisco Central. Central, 275. 275, Central, pour le 128, chemin de la côte 24, 275. Les 10 CPC, porte institutionnel de 5 étages, il n'y a rien d'apparent. Prochain véhicule de télévision communication, RVC. 751, 275.

0: Clear 10-gallon, please, sir.
1: Delta Lodi 540, vous répondez 5238, 5238, rue Gabriele, Frescadori, à l'angle des rues Jean-Pierre Ronfard et Miracri. Répondez pour de la fumée s'échappant d'un réservoir d'eau chaude. Le 1040 cellulaire, catégorie 3, commandement 4.

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0: 240 Gabriel, Sacerlo, avec la chanceuse 240 pour le réservoir d'eau chaude qui est toujours 2 22.
1: 240 240.

0: 235,
1: vous répondez pour le 90-50, 9050 et Boisvin, à l'angle des Rumeurs et 76e Avenue, pour une alarme zone 7, 1040, Pélus pour une résidence privée, catégorie 4, commandement 3.
0: 235, centrale, 10-4.
1: 828, 265.

0: Les appels des uns.
1: Entre 238 pour votre intervention à l'instant en cours.
0: Les appels des 4.
1: 8h29, 236.

0: J'ai fait 105 centrales.
1: Centrale 5 à 165.
0: J'ai fait 105 centrales pour le 90-50 Boivin. Réception de 205 et de 405-222 pour un standard d'effectif.
1: J'étais à 31 minutes 14 sur les 5.

0: Chantal 245 pour le 4924 Saint-Catherine-17, le bâtiment de 3 étages, il n'y a rien d'apparent. Le 245 est PC, le répéteur est activé, le 445 va être aux communications.
1: 8h48, 245, et vous répondez pour présence de fumée et une force aux heures de brûler, le 1040, cellulaire, catégorie 3, commandement 3.
0: 245,
1: 10-4. 8h48, 245, 10-65.

0: 113 245. Pour le 49-24 Sainte-Catherine, le 245 de Scuba Apparence, et complétez l'appel.
1: 149-245.

0: Louis 105, ça va?
1: 105.
0: Louis 105, ça va, le 1585 Saint-Laurent, on est 10-16.
1: 8h50, 205.
0: Et 205 Central, avez-vous le numéro d'appartement pour l'adresse d'ordinateur véhiculaire là, est en redémarrage?
2: 5-4-5.
1: 8h50, 145.

0: 205 Sandra. Just quand on est 17 et 12 27.
1: 10h51, 205.

0: tu veux faire?
1: Centrale PC Sainte-Catherine, le 219 est votre unité, oui.
0: PC Sainte-Catherine, tout 4.

0: Centrale PC Sainte-Catherine-Est, Saint-Pierre-Mont, vous informez qu'au 4906 4906 rue Sainte-Catherine-Est, il s'agit d'un bâtiment 1075 de plancher ACC, secteur 1 au premier étage, section Charlie et Delta. Aucun coupe-feu au plafond du sous-sol et aucune toison pour l'escalier du deuxième étage. Il y a des risques de chute et de propagation rapide.
1: PC Sainte-Catherine-Est,
0: 8h56, PC Sainte-Catherine-Est.

0: Victoria,
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0: Central, 335
1: Central, 335 Central,
0: 335 à l'exception des unités qui ont déjà du test pour des aliments surchauffés, sans dommage au bâtiment. 1022.
1: Victor 58 de PC 5 4 trimestre.

Centrale 1815. Centrale 1815 et 105 dans son truc.

0: La 129 centrale.
1: Centrale 200-429.
0: Centrale, est-ce possible de dépêcher les 1035 au 55-05 Hyperville, appartement 27, pour identification de résidents? On a dû faire une entrée par effraction sur un appel cette nuit. On est dans les possibilités de refermer la porte.

0: 129 Centrale, on va se demeurer en attente devant l'adresse.
1: Heures 17, 429.

0: Enfin, ça vient 129. Centrale 429, la demande des 635 a été placée. Est-ce que vous êtes toujours disponible pour répondre à des appels ou on vous assigne là, à une intervention en attendant, là, puisque vous attendez les 635?
1: La 129 centrale, vous nous affectez au 5. On va attendre les 635.
0: 9h22, 429. On va faire vos statuts jusqu'à 10.

0: 429.
1: Sans parler au 429, vous avez mis aucun code pour l'intervention et 1022 est requis sur une assistance.
0: Assistance à un citoyen, 1022. 1025, libérons premier répondant, Alpha.

0: 211.
1: Centre Allo 219, vous répondez 1380. 1380, vous suivez Catherine Est, à l'angle des rues Panet et Plessis. Pour une alarme audible de l'extérieur, le 1040 cellulaire, plan site 19-065, catégorie 4, commandement 3.
0: Le 119-17, le 97 rien d'apparent, le 209 EPC active son arrêt, le 409 aux communications à son arrivée.

0: 4359.
1: Centrale au 419 pour vous confirmer. L'alarme est bien en fonction 1364-1366. Jusqu'à 419, le responsable est 16, environ 30 à 45 minutes.
0: Merci.

0: 27 ve 8
1: Güzel benzettik. Ne tanesine?

0: 278, repair.
1: 32-66, vous répondez au 5425-5425 avenue Besterboro, à l'intersection du chemin de la Côte Saint-Luc et de l'avenue de Chester pour une alarme en opération zone 3. Plus 40 plus pour l'hôpital Richardson, en intervention 76-46 et 76-47.
0: Rien apparent, 272 PC, 472 communication à RMX.

0: centrale au 468 au central.
1: Centrale Complet 468.
0: Pour le 5425 à Manchester 17.
1: 130 468.

0: 472, 204. Est-ce que pour un changement d'adresse pour le 5425 avenue de Chester pour 6465 avenue de Chester?
1: 1036, 436.
0: 72,

0: Pour le 75-65-65 avenue de Chester, à l'exception du 278-478 pour un système d'alarme déclenché par l'humidité 1022.
1: 235-468.
0: Plus 4.

0: 273 de 5 Libéro, commandement 4.
1: 205 Central. 205 Central, 10-4 pour les informations, et pour le 65, Sherbrooke S-17, il n'y a rien apparent. Le 205 PC, RVXV.
2: 142-205.

0: Ja.
1: Sa 47 minutes, 44.

0: Santa Rosa, Castle Lake.
1: Centrale
0: 420 pour le 65 Sherbrooke à l'exception du 205 et 420 pour un système d'alarme déclenché par de la vapeur de sauna 10-22.
1: 147 420.

0: 2 4 3
1: 151

0: 254-134.
1: 254-134, 316 Julio, 217, il n'y a rien d'apparent. Bâtiment de 8 étages, 254 PC, arme activée.
0: 254-254.

0: Du sa 51 herfra. Nå
1: fant
0: du fra 254 herfra. 254 herfra, de 300 Sylvio. Réception du 254, une alarme déclenchée par la fumée de cuisson du 22.
1: 11h254.

0: Attends, attends, 219. Nous sommes 8 centrales pour intervention sur la voie de service de la 40, 10-17 pour le 10-35 également.
1: 11-5 à 208.
0: 204 centrales. Pour la 35-33 de Kent, avec la station 204 pour un feu de végétation. 22.
1: Bonsoir, c'est 204.

0: 252.
1: Central 10, 102, 152.
0: 252, central, aucune manœuvre pour résister, vous avez.

Health hazards coming from us. Je vais me libérer la bande pour intervention au 1366 Sainte-Catherine. Juste vous aviser qu'on a remis le bâtiment à M. Ali Boufkif, numéro de téléphone 438-920-8324.

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1: Hello, 265, vous répondez pour le 382, 382 rue de Capenneau. Le déterminant initial est un 9 écho 4. Maintenant, 04 delta 3 alpha. On demande d'attendre les 205 avant de procéder. C'est sur Pierre Alpha.
0: 265,
1: 11h12, 265.

204 centrales, 25, on débarque comme en haut. J'en ai fait central. Du 27 central pour le 38-30 de la Combe, à l'exception du 227-427 pour une personne prise dans un ascenseur de 22.

0: 255.
1: Centrale au 265, au 9 niveau, on a une mention comme quoi le service de police annule l'intervention. Veuillez nous aviser là, si jamais vous avez toujours besoin d'urgence santé sur les lits.
0: 265 négatif, pas besoin de l'US, on va être à 25.
1: 11h19, 265.

0: 113, 113.
1: Clear and open pour le 613 pour l'intersection de la rue Ivery et John Easton Mills pour un dégagement avec la jambe dans la bicyclette et à l'exception du 613, ça va être un 10-20 pour dégagement.
2: Centrale au
1: 613,
2: on a mal capté l'intersection là.
1: 113 Central, c'est la rue Divéry et John Easton Mills.

0: 48 vous répondez 3600-3600 rue Sherbrooke-Est, transversale la rue Joliette et la rue de Chambly. On a l'arme en opération 1040 cellulaire, plan d'intervention 48-90, 1044, catégorie 4, commandement 3.
1: 248-1040.
0: On va 63-248.

0: Du snakker hans med Sara.
1: Du snakker
0: hans med centrale pour le 3600 Sherbrooke, plus 17, bâtiment résidentiel de 4 étages. Il n'y a rien apparent. Le 248 prend le PC à réactiver le 448 de l'autocommunication.
1: On va 34, 248.

0: Avril 445.
1: Avril 445.
0: Avril 445 pour le 51-99, rue Sherbrooke-Est. On est 17, le 445 est baissé.
1: On se regarde. 10 minutes, le 445.

0: Pavel, qu'est-ce qu'il y a en 5?
1: Zut, zut. On a 52 minutes 445.
0: C'est 10-4.
1: 11h52.

0: Dus de tak.
1: Centrale au 218 seulement pour vous rappeler qu'il y a des garages souterrains et que les véhicules ne peuvent pas aller sur les voies d'accès près de l'entrée principale parce que les poids des véhicules ne peut être soutenu.
0: 2-2-9-4.
1: 154-218

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1: Central au 235, récupération de quoi?
0: 235 central, c'est pour une récupération d'un vélo.
1: À midi, 235.

0: 205, 4 à 10, 4.
1: Vous avez une minute de 205.

0: Pour une alarme en opération zone 13, 1040 Sécuritec pour un client résidentiel, catégorie 2, commandement 4.
1: Sécuritec 4 de 5.
0: 12 en 3, 266.

0: 266 centrale 57 84 Valentine 17, il n'y a rien d'apparent. 266 BC.
1: Vivant 266.

0: 215, à l'écoute.
1: Central au 215, seulement pour vous indiquer présentement, on a un appel nautique pour le 400 de la commune. Si jamais vous arrivez à vous libérer de l'intervention.
0: On est toujours

0: Central.
1: Central 200 South 34.
0: Central, à l'exception du 263 pour un avertisseur de fumée déclenché par des aliments surchauffés du 22.

0: Centrale de transport, vous demandez au 44008 de la commune ouest à l'intersection de la rue des Sœurs Église pour sortir un corps de l'eau au Bota-Bota près du marché des Écus sur commandement 7.
1: C'est 203, 10-4, 8-5.
0: 12h12, 203.

0: Centrale au 215.
1: Centrale 215.
0: Centrale au 215, là, on vous met disponible pour le 26. L'intervention est sur commandement 7.
1: Le 15-4, on est juste 5 pour la 14.
0: À midi 13, 215. Centrale au 223, ça va être 10-3.
2: Je suis en train de 203.

0: 산산이 상관. 2535, demande un 10-30 non urgent pour des issues de secours verrouillées au troisième étage. Au 93, 79, la salle.
1: 10-4-265, on va réouvrir l'intervention.

0: on a reçu plus de 3.7.
1: Négatif, monsieur. On vous avait appelé par erreur. On vous a dit 10.3 pour le message. On va réactiver l'intervention. On vous donne ça.
2: Central 274, vous répondez 2865. 2865 de la rue Collier, ça va être à l'appartement C, l'appartement Charlie. Transversal l'avenue de Darlington et l'avenue Wilderton. Vous répondez pour une personne qui a laissé un chaudron d'huile sur le feu à l'appartement Charlie. Il y a l'alarme et de la fumée dans le bâtiment. Le 1240, c'est un cellulaire. Prendre note que le central vient de compléter l'attribution suite à un deuxième 1040. Catégorie 3, commandement 4.
0: C'est 425 à toutes les communications. Et pour le 39 de la 5, merci à l'exception de tous pour un système d'alarme défectueux 22.

0: News Alpha Golf Alpha, out of the disorm.
1: Centrale 274, prendre note que le 275 agit comme unité RIC.
0: Le 73 escape. Le 227 central pour le 2865, veuillez discuter rien apparent, le 227 pour le PC, le 85 photo communication avec eux.

0: 203, Centrale.
1: Centrale, 6-1-203.
0: À l'exception du 203, 420, 1815 pour récupération d'un corps dans l'eau, 10-22.

0: Entendu, 115. Entendu, 915. Entendu, 915, on est 17 au quai du Vieux-Port.
1: 12h23, 915.
2: Central pour Bota Bota 17.
1: 12h23, 132.

0: 151, c'est ça.
1: Centrale de 251, vous répondez 176-176 rue Grenier, transversale la rue Dubreuil et la rue Daou. Pour de la fumée noire qui semble provenir de derrière l'adresse, le 1040 n'était pas certain là, si ça provenait de l'intérieur ou de l'extérieur. Le 1040, c'est un cellulaire. On note que le 252 agit comme unité de protection. Catégorie 1, commandement 3.
0: 12h33, 255. 205 central. 205 central. Le patient a quitté les lieux. On est 10-5.
1: 10-33, 205.

0: Although there's nothing up here.
1: Appel 251,
0: 251. Appel 251, grenier 18, bâtiment résidentiel, deux étages, rien d'apparent. 251, PC, 440. Avec.
1: 236,
2: 251. La famille demande non-réanimation.
1: 237, 255.

0: Chauffeur 251, chauffeur 254, Marie, par la rue, c'est à où?
1: Chauffeur 254,

0: ¿Qué estás haciendo, Sadras?
1: Pour le 116 rue Grenier, à l'exception du 251, 451, pour un feu à l'extérieur allumé par le propriétaire 1022.

0: Alpha 5 is Alpha 5, on Notez qu'elle passe maintenant, c'est un catégorie 3 ou un catégorie 4, mais pas un catégorie 1.
1: Vous en gardez une, la pose de 73, nous allons rajouter une élévation.

573,

0: 263 centrale.
1: 113 descend, 263.
0: De 63 centrale, les 1035, 5-11 sont 17.
1: Centrale 205, vous répondez au 3600, 3600 avenue du Parc à l'intersection de la rue Prince-Arthur-Ouest pour de la fumée provenant du micro-ondes à l'appartement 821-821-1040 de Sillard. 1047, présence d'un planté pour BGH5-204, catégorie 4, commandement 11.
2: Centrale 215, 205, 10, 4, 5,
1: 12h48, 205.

104 en 30. Le 3600 mm d'exception du 216. Et 216, on a l'air de me cacher par des éléments sociaux. Facebook 22.

0: 252-5, 252-5, 22 pour
1: Vous enseignez en 230.

Ouais, c'est un alarme déclenché par de la fumée légère, 10-22.

0: centrale, 410-5 Luberon, commandement 12.
1: 13h410.

0: 275 central pour le 15-20 avenue du Charme, 275 et 17 PC 231
1: 13h à 275.

ルシャンさん、ケンさん、タン。215 Central, pour le 15-20 avenue du Charles, à l'exception du 215 pour un accident impliquant deux véhicules sans blessés de 22.

0: 264, vous répondez au 1268-1268 de la rue Notre-Dame. Intersection de la 12e et de la 13e avenue, vous répondez pour une alarme en opération dans le commerce en bas du 1240. Donc, vous répondez pour une alarme dans le commerce en bas. 1240, cellulaire, prenez note que le bâtiment est en cours de rénovation majeure. Absence d'escalier intérieur à la section B, bravo. Passature à nu au deuxième étage, risque de chute et de propagation rapide. Ça s'appelle les catégories 2, commandement 3.
1: Bon, ben, 264.
0: Présent 4 minutes, 264.
1: 275 centrales. 275 centrales pour le 1520 avenue du Charme. Demandons plus 35 quand il y a mésentente entre les citoyens pour le constat à l'amiable. 5
0: minutes, 275.

0: Le 264.
1: Central 5, 264.
0: Central 264, est-ce qu'on avait un responsable pour l'adresse en direction?
1: Central 264, négatif sur la personne qui habite au-dessus qui a téléphoné.
0: On va faire le 264-24. On a effectivement une alarme. On n'est pas capable d'identifier exactement le commerce en question. On aurait besoin d'un responsable sur les lieux.

0: centrale
1: 264.
0: Centrale 264. Centrale 264, on a besoin de responsable pour le 1260. 1, 2, 6, 0.
1: Comme on n'a toujours pas de nom de commerce, on va vous envoyer un 1235.

0: Impérial 264.
1: 264.
0: Impérial 264 pour le 1260, le responsable. La compagnie s'appelle La Voûte de Carte.

0: 132 168.
1: Deux cent soixante-huit,
0: vous répondez au 7920-7920, chemin de la Côte de Saint-Luc, intersection de l'avenue Sunnybrook et Westminster. Pour un passant qui voit de la fumée sortir par la fenêtre d'un appartement, 1040 cellulaire 1044, présence d'un plan fit pour BGH 77-26, bâtiment 1075. L'appartement 905 et 906, garde-corps des balcons altérés, risque de chute, catégorie 4, commandement 4.
1: Deux cent soixante-dix,
0: 19.

0: 132-77. 132-77, le 7920 chemin de la Côte-Saint-Luc, 17. Rien d'apparent. Le 277 est PC. Prenez note que l'arrivée est non fonctionnelle.
1: Préservé 272
0: au central. 272 au central, 272 actifs sur la rue.
1: Préservé 276.

0: 478 au central.
1: 478.
0: Pour le 7900 de la course Saint-Luc, le 478 est tout de suite, on prend les communications.
1: 13h21, le 478.

0: Hôtel 264.
1: 264.
0: Hôtel 264, prends note qu'on a accès au panneau, on a réussi à rentrer.

264, parler au téléphone avec le responsable, on peut annuler les 205. Ça fait 23 minutes.

0: 264, parler au téléphone avec le responsable, on peut annuler les 205.
1: Ça fait 23 minutes 264.

0: Un 222, son 1335 Lacordaire, 17. Un appareil, 222 PC avec lui, 422 communication.
1: Hein. 324, 222.

0: 478 au central. Pour le 7900 Côte-Saint-Luc, à l'exception du 278, 478, 277, pour un barbecue en opération, 10-22.
1: 10-26, 478.

0: 131-264.
1: 131-264.
0: 131-264, réceptionniste 264 pour des aliments surchauffés au 1270-1222.
1: Réservé 8 minutes 264.

0: Ya también es verdad. Che parla di centrale dell'extension des unités sur les lieux pour la fumée de cuisson à l'appartement 301, 1029.
1: Très bien, 1029, 420 menus.

0: centrale 277.
1: Centrale 277.
0: Centrale 277-105, on libère commandant 4.

0: Centrale
1: 264, on dit 5, on libère commandant 3.
0: 13h33, 264.

0: Centrale 249.
1: Centrale 249.
0: Centrale 249, 1430 THC, rien apparent. 249 PC, actif sur RV 449 au coffre.
1: Présent 37, 249.

0: 4549.
1: Une
0: alarme déclenchée par de l'eau dans un détecteur de chaleur, c'est ça.
1: 13h41, 449.

0: 447 Central, le 10 4 pour le 10-3.
1: Central, le 10-4 pour le 10-3.
0: 205 Central, le 10-4 pour le 10-3.

0: 67, hein, grave.
1: Ancrage 277.
0: 217 pour 10837, 5 je refais le 217 et 217, passe à
1: mon PC. 13h50, 217, direction 13h54, 217.
2: Le 555 va être disponible et l'équipage du 55 va être au territoire du 57 avec le 1857.

0: Rentre-deux-cinquante-neuf. Rentre-deux-cinquante-neuf, on est 10-5, on va encore dans le sens.
1: Présent 57, 249.

0: Route 155 centre.
1: Entre 10 et 155.
0: Route 155 centre. Le 255 est baissé, rien d'apparent.
1: Pour votre information, 255, là, c'est dans la cour arrière. Une branche en feu qui a touché des fils. 2 à 3 maisons à l'ouest de l'intervention.

0: 250 000 pour les personnes chevaux de caisse avec section 226 et 229 pour un accident de véhicule. Aucun blessé, dégâts matériels seulement, si vous en doutez.
1: L'attentat, 228.

0: 255 South Road.
1: South Road is this one or something else, thanks.
0: 255 South Road, on aurait besoin des services du Québec pour une branche d'arbre qui touche au fil de moyenne tension et qui brûle.
1: Centrale au 255, est-ce qu'on a un changement d'adresse pour l'intervention?
0: Le changement d'adresse pour le 119 rue Edgefield.
1: Et pour le 119 Edgefield, est-ce que vous demeurez sur les lignes en attente des 10-36?

0: 243.
1: J'en prends le 243, vous répondez au 1790, 1770 boulevard Henri Bourassa Est, intersection de l'avenue Patineau, de la rue du Fort-Lorette pour une alarme générale en opération jusqu'à un cellulaire, catégorie 4, commandement 3.

0: 5243 centrale.
1: Centrale 2,
0: 243 centrale pour le 1790 boulevard Henri-Bois-Saëst, 17, rien apparent, le 243 est fixé, actif son RP, le 443 est aux communications.
1: 14 ans, 243.

0: 205 centrale.
1: Centrale 10, 205.
0: 205 centrale pour le 66 54 S 10 17. Il n'y a rien d'apparent. 205 PC, ARV activé.

Cessna Ground 3300. Cessna Ground 3 à la centrale, à l'exception du 243 et du 443, le cas des 10-22 pour des aliments surchauffés à l'appartement en France.

0: Les implants de voix centrales de 99 à 80 devraient les voir à 7 ans.
1: 14h27, 63.

0: 247 centrale. Le 247 central au 57 67 de Lérimier avec cette chance du 247 pour vos vérifications de 22.
1: 14h29, 247.

0: Central, Tesla Central.
1: Central, salut, 39.
0: Veuillez créer un appel premier répondant pour un homme de 70 ans qui a chuté devant la caserne 39 à l'adresse 5750 Marseille.

0: Jean-Martin-Central, pour information, la rue Marseille est barrée entre Mont-Fabry et Dixine. Le seul accès possible pour les 1034, c'est à sens inverse sur Mont-Fabry, via Chevaux.
1: 15h43 minutes, 2h39.

0: Natal de Famay.
1: Centrale de ça 220.
0: Centrale 220, est-ce que vous émettez un changement d'adresse pour la rue Saint-Denis?
1: Affirmatif, on est en train de faire le changement pour 1095 Saint-Denis.
0: 1024, on est
1: ici. On nous indique que ce serait devant le McDo.
0: 1024.
1: 15h11, 1020.

0: Affirmative, 5 meters, 5 meters.
1: Deux cent mètres, central, 5, on recommence en tout.
0: 15 à 18, 200 mètres.

0: centrale 233 pour l'intersection manque de bien court à l'exception 233 pour vérification du numéro.
1: 227 233.

0: Des informations centrales.
1: Centrale de 5263.
0: Des informations centrales, est-ce que vous confirmez le 10-3?
1: Affirmatif 263.
0: 2 ans, 3, 4.

0: 105 10 1.
1: Centrale 205, changement d'adresse pour le 150-150-0, avenue du Mont-Royal.
0: Est-ce que vous confirmez Mont-Royal-Est?
1: Affirmatif, 150 avenue du Mont-Royal-Est.
0: Le 10-4.
1: 15h30, le 205.
0: Centrale 277.
1: Centrale 200-277.
0: Centrale 277. Il faut savoir si l'appel est toujours en cours. Là. Le statut de l'ordinateur véhiculaire a changé.
1: Centrale affirmative pour le 7272 de la rue Saint-Patrick, on indique un RCR en cours. Pour le 7272 Saint-Patrick.
0: 7-7-6-4-2-16.
1: 15h31 pour le 277.

0: 32 sans fil. Je confirme avec vous, 1035 a annulé l'intervention.
1: Affirmatif, 220, ça va être à votre discrétion maintenant.
0: 220, c'est quand on est 220.
1: 15h43 minutes, 220.

0: 232, 113.
1: 132, 132.
0: On n'a rien d'inscrit à l'ordinateur, aucun appel. On va se mettre en route. 050, ouais.

0: Commandant central, l'ordinateur est toujours en service. On est 17-12-050 pour moi, il n'y a rien d'apparent. Le 35 est sur place, ça semble juste une alarme de 132 PC.
1: 16h-232,
0: est-ce que vous activez votre AV? On va attendre que le 438 arrive. On va l'activer à leur arrivée, ça va être 438 pour être au com.
1: 16h-238.

0: 300 en centre.
1: Centrale 10 en 240.
0: 240 centrale, mais d'avoir en centre, on a réussi au grand système de 40
1: 16h4, 240.

0: Извините.
1: Yeah.

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Quatre cent quarante-quatre centrales pour le 12050, moyen le cas des 10-18.

0: Yeah.
1: 409, 41, 51, 49, vas-y, on est 17, 409 aux communications.
2: 16h13, 409.

0: Jag tar fram.
1: Rafael Tucson, Cessna Karantia.
0: Ça va être positif pour un instant sur les lieux.
1: 16h18, 444.

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1: Central au 243, vous répondez pour l'intersection Sainte-Lucie et 13e Avenue. Sainte-Lucie, 13e Avenue, pour une alarme audible de l'extérieur depuis plusieurs minutes. Le 1040 cellulaire qui n'est plus sur les lieux. Catégorie 4, comment on fait?
2: 16h19, 441. 16h19, 441 pour le 824 avec 14, 441 pour assistance et citoyen 1222.
1: 16h19, 441.

0: 443 la centrale.
1: Centrale 10-1, 443.
0: 443 et 17, on va être 18 pour trouver la provenance de l'appel. On va être aux communications puis on va prendre le PC.
1: 16h21, 443.

0: 421 120.
1: Vous êtes
0: 9201 boulevard Langelier, à l'exception du 221 et 421, pour une station manuelle tirée accidentellement, 10h22.
1: 16h22, 421.

0: 400 mètres, 500 grammes.
1: Centrale 25, 400 mètres.
0: 427 à 131-35 Lacombe, 17-87
1: et P6. 234 et 427.

0: 134 à la centrale.
1: Centrale, tout seul, 134.
0: 134 à la centrale pour le 12-050 boulevard Gouin-Est 17.
1: 134, 134.

0: Exactamente, ça c'est un central. Ça c'est un central. Est-ce que les MMM sont disponibles aujourd'hui pour l'identification de propriétaires?
1: Central au 427, c'est négatif. Central au 87, avez-vous rencontré le voisin?
0: 427 affirmatif, il s'agit d'une autre adresse de l'arbre, il est situé au 31 France, Édouard Montpetit.
1: Central au 427, est-ce qu'on effectue un changement d'adresse?
0: Le 427, je m'informe, j'ouvre.
1: 16h39, 427.

0: Central au 273.
1: 273, report.
0: Central 273, vous répondez au 980-980 boulevard Alex Néon. Intersection du boulevard de la Côte-Vertu, il s'agit d'une alarme en opération au rez-de-chaussée. 1040 Talus, pour son client, une résidence privée. Ça s'appelle la catégorie 2, commandement 4.
1: 273, 10-4, il s'agit d'un bâtiment résidentiel d'un étage. Rien avant, 273, c'est
0: 16h41, 213.

0: Centrale 273 pour le 980. Alex Néon pour une alarme causée par fumée de cuisson de 22.
1: 16h43 minutes 273.

0: 427 en centrale.
1: Centrale de juin, 427.
0: 427 en centrale, c'est possible de dépêcher un 100 sur les lieux pour identification de propriétaire.
1: C'est 458, 427.

Pas très loin du Saint-Michel, pour répondre au 1-1-2-1-1, avenue de Bruxelles, à l'angle des boulevards.

0: centrale au 208. 208, 10-1. Centrale 208, vous répondez au 1199-1199 de la rue Joseph-Chanot, à l'intersection de la rue Joseph-Dargent et la rue René-Lévesque. Il s'agit d'une alarme en opération dans toute la maison. 1040, c'est de l'air, c'est un appel de catégorie 2, comme au moment 5.
1: 208, 10-4, 10-5.
0: 7h16, 208.
2: Pour le 11-211 de Bruxelles, 217 de SMEPC, 217-243, je suis sur Henri Bourassa.
3: Centrale au 217, vous allez activer votre RV.
2: 217, centrale, affirmation.
3: 717, 217.

217 centrales pour le 11-211 de Bruxelles pour un bâtiment de deux étages attaché par un bâtiment similaire au secteur 4 de PC 217.

0: 249 de temps.
1: Centrale au 249, vous répondez 8660. 8660, rue Jeanne-Mance, à l'angle des boulevards Kennedy-Ouest et rue Bellarmin. Vous répondez pour une conduite accrochée par travailleur à l'arrière de l'adresse. On entend un sifflement, il y a odeur. Prenez note qu'on a complété l'attribution. Le 241 va agir comme un véhicule de protection pour l'intervention catégorie 2, commandement 6.
0: 259, 10,
1: 7 en 20, 249.

0: Clignifort. Chantal, au 241, c'est capté par le véhicule de protection.
1: 241, à combien de pouces?
0: 721, 241.
1: À 944, 11211 avenue de Bruxelles,
0: 17h22,
1: 144. 9, Chateaubriand, 17, 409,
2: 14h22, 409.

0: Centrale 249.
1: Centrale 249.
0: Centrale 249, 8660, Jean-Denis 17, il y a la 249 PC.
1: 722, 249.

0: Sağ ol, sağ ol.
1: Pour une cuisinière avec dommage de 22.

0: Centrale 249.
1: Centrale 10 249.
0: Centrale 249. 86-60, je demande,
1: 0-7. 7h24, 249.

0: Merci à l'écoute pour le plaisir.
1: Le point de ralliement est au sud ou au nord de l'intervention?
0: Le point de ralliement est au nord de l'intervention.
1: Non, non, plus de 4.

0: Négatif, le 272, 205, on est bien comme en 3.
1: 7h27, 232, est-ce que le 134 également est de 5?
0: Je vais faire rendu affirmatif.
1: 7h28,
2: 200. 139, on est 200 qu'on le fait à 412.

centre, allô 265. 265, centrale, 10-1. Centrale 265, vous répondez au 577, 577 de la rue Charon, intersection des rues Paris et Mont, correction, Pagé et Montjou. Il s'agit d'un détecteur de fumée à l'étage à la zone 9 en opération, le 1040 APRI, pour son client de résidence privée. C'est un appel de catégorie 2, commandement 5. 265, centrale, 10-4. 7h30, 265.

0: Centrale. Centrale 5, Centrale 86-60, rue Jeanne-Mance, 10-17.
1: 765-135.
0: 265 Centrale.
1: Centrale,
0: 5, 265. 265 Centrale, 567, champ 11-17, le 265 est pété.
1: 7h33 minutes, 265.

0: Central Brasil, Central.
1: Central Brasil, Central.
0: Central Brasil, Central. Avez-vous un chef qui se rapporte de cette intervention pour la fuite de gaz?
1: Central au 136, le 135 et 10, 17.
0: 136, 10, 4.
1: 734, le 136.

0: Chanteuse 216 de 45-40 10-17, Gary Laparent. Le 216 PC arrivé activé, le 430 aux communications.
1: 216 au répondez, 4540-4540 de la rue Clark, c'est pour une alarme générale en opération, 1040 cellulaire, catégorie 3, commandement 7.
0: 216, 10-4.

0: 242, c'est ça.
1: Central de 242, vous répondez sur l'autoroute 15, direction sud, près du kilomètre 1.3, un accident. MTQ mentionne d'accéder par Henri Bourassa sur le commandement.
0: Le 142, je
1: 7h36, je

0: 235, Cadral.
1: Cadral, 235.
0: 235 Central, le 577 Charon pour un avertisseur parti à cause de la poussière de travaux, 10-22.
1: 737 minutes 235.
0: Ah ouais, 10-5, on va libérer quand même en 5.
1: 737 minutes 235.

0: Poète et citoyen 22.
1: Centrale de salut, 17.
2: 217, centrale, 217 et plus 5, libéraux, commandement 4.
1: Ça fait 38 minutes, 217.
0: Mmh. 205 et 430. Pour les citoyens, 222.

0: avec la 273.fm, véhicule au kilomètre 1.2 de l'autoroute 73-17 PC. 73-442, c'est voie de gauche.
1: 741-273.

0: 749.
1: Central 10-749.
0: Central 749, on veut juste confirmer que le point de ralliement est au nord de la fuite sur la rue Jean-Marc.
1: 742-449.

0: 149.
1: Central 15, 449.
0: Central 449, on va demander un déclenchement d'affaires, le 86-60, Jeanne-Mance. J'ai un numéro de poteau le plus proche qui est à l'extérieur de la zone chaude. C'est le S comme Sierra, 7, Y comme Yankee, 8, C comme Charlie.
1: C'est
0: dans 43, 449
1: et un code
0: Eric. Ça va, 449, le code est 209.

0: 247
1: 10 1. Central 247 10 3.
0: Rue 547, 10 4.
1: 247 247.

0: 449 descend.
1: Centrale au 449, le circuit est ouvert, le 236 en direction.
0: Centrale au 449, 10-4.
1: 7h45, 449.

0: 87 en centrale.
1: Centrale, 187.
0: 427 en centrale. Vous avez dit qu'on remet la propriété et la responsabilité des lieux à M. Christian Broulotte, numéro de téléphone 438-345-7108. 438-345-7108 pour le 3130 Édouard Montpetit et le 427 et 105 Libéron, commandement 13.
1: 10-4-427, donc le 143 qui est également.
0: Affirmatif.
1: 7h50 minutes, 427.
2: Central 418, 12390, Langelier 17, 418 PC.
1: 7h51 minutes, 418.

0: 541-545.
1: Centrale au 449, on veut confirmer code pour l'intervention.
0: Centrale 449, le code est
1: 209. 37 minutes, 449, 17h55.

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0: Central 418, 105, Québec, commandement 14.
1: 18h14,

0: 228,
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0: PC上刚才上车了。
1: Ça
0: te reste ici un PC, je annonce. 86-60, je annonce 8 de gaz, colimaté par énergie. Le code toujours 209.

0: Bruce, I answer, Tom Tom.
1: Bruce, I answer, Tom Tom. On net 23 size, l'ordinateur véhiculaire fonctionne pas.

0: 248 Central pour l'intersection Charles Wilson, Elwin, 248 des 17 des 6.
1: 18 minutes 248.

0: 48-130.
1: Central 200-248.
0: 248-130 pour l'intersection Elwin Charles Wilson à l'intersection du 248 pour vérification du 22.

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0: Samuel 143, 434 boulevard René-Lévesque, Est, Ville-du-Sud.
1: Je suis à 34 minutes, 143.

0: 425 pour un système d'alarme déclenché par des animations chauffées à la partie de 3, 10, 22.
1: 137 minutes 420.

208 Centrale pour le 1901, 5e avenue, 10-17, bâtiment d'un étage, il n'y a rien d'apparent. Le 208 PC, le 4008 pour être aux communications, le répéteur activé.

Radyo şans al. Pour le 61, Boyer, on demande l'énergie sur les lieux pour une vérification d'une entrée domestique de gaz. Ça va être un 22, à l'exception de 230 pour une odeur de gaz extérieure.

centrale 245 pour le 26-25 juillet, à l'exception du 245 pour de la fumée provenant d'une voiture 10-22. 144 minutes, 245.

0: South 5 to 14.
1: South 5 to 14.
0: Merci d'avoir attendu les 12:34 avec Rick Schmettich.

0: Gel.
1: 104 008. Pour le 1901, 5e avenue et l'exception du 208 et du 4008, 1022, pour un feu de cuisson avec léger dommage au bâtiment.
2: Ok,

0: 133-sentralen.
1: Sentral, Sunday Southwing.
0: 205-central, pour le 189-VGS-17, le 205-PC.
1: 151 minutes, 205.

0: 421-130, le 46-96 Boulevard, le 421 communication.
1: Vers 53-421.

0: 132, 134.
1: 132,
0: 134. 132, 134, le 59, 59, mon canon. Le 62, 124, prestance. Deuxième de coup.
1: 18h54, 234.

0: 120, le 420 va être 47 pour décontamination.
1: 18h58, 420.

0: 205 centrale, à l'exception du 205-405 pour une personne prise dans 425, pardon, pour une personne prise dans l'ascenseur. 222. Ça m'a
1: une minute 205.
2: La 49, on est 105, on peut encore demander.
3: Centrale au 249, vous confirmez que le 237 et le 135 sont également 105?

0: 205 Centrale.
1: 205.
0: 205 Centrale, aviez-vous capté le 1022?
1: Affirmatif, 205.
0: 205 Centrale, on est 10-5. Libérons commandement 14.
1: Je m'en 205.

0: Fabrão.
1: Fabrão, call X9, sortez 21 sur le 207, 8, 2, 7, HMLPC, X9 de 3 véhicules.

217, en vrai. Vous pouvez confirmer que les 235 sont déployés?

0: 277, Centrale 200.
1: Centrale 207, est-ce que vous avez un peu plus de détails pour les 235?
0: 217, Centrale, gardez l'écoute.

plus un petit absent grave pour intervention au coin de 40e et Pinasse, à l'exception du 207-209, pour un accident impliquant trois véhicules stationnés sans blessés, 222.

0: 242 centrale.
1: Centrale 242.
0: 242 centrale, le 242 17, on appelle PR.

0: 232 313. Il n'y aurait pas de réponse au 15-612 au 47, êtes vous capable de communiquer?
1: Centrale 232, urgence santé, avec un mode de santé de passer par la porte de garage.
0: OK, c'est vos 10-4, la porte de garage est ouverte. 933,
1: 332.

0: Valdez 1.
1: Alors, Valdez 117, les 35 qui nous ont contactés nous mentionnent qu'il y avait également un véhicule accidenté impliqué dans l'accident au coin de la 39e rue et de la 24e avenue. Il y aurait été utile de découvrir le véhicule.
0: On est sur le point de quitter, on peut pas se voir par la suite.
1: À 19h45, 217. Central au 245.
0: 245, 200.
1: Central 245, vous répondez 1855-1855, rue de Ville-Marie, transversale Ontario-Est des rues La Fontaine. Vous répondez pour un alarme d'opération au chalet du parc Saint-Clément, Ontario. Un patrouilleur est de 16-1040, la ville de Montréal. 1043 présente une variante sur composante mécanique au sous-sol à la chaufferie catégorie 2, commandant 3.
0: 245-24. À 1945-245. 262-24.

0: Central 245, pour le 1855, Ville-Marie, 17. Bon, c'est dans un étage, il n'y a rien d'apparent, le 245 est PC.
1: Ah, c'est 9h46, 245.

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1: Centrale 10-1, 878.
0: Centrale
1: 278
0: au central. Pour le 6000 boulevard Cavendish.
1: C'est 49 478.

Centrale 245 pour le 1055 Ville-Marie. Possible d'avoir un délai pour le patrouilleur de la Ville de Montréal.

0: 478 au central.
1: Central Tessin 478.
0: À l'exception du 278, 478, 222 pour une personne dégagée, pris dans l'ascenseur.

0: Centrale au 230, vous avez pour le venu du parc. Répondez pour un 27, Bravo 4 Sierra. Vous devez attendre les 6:35 avant de procéder.
1: Centrale 232, 4.
0: Ça va, 53, 230.

0: 445, pour le 245, une navire avec le sens 245, pour vérification. Et on. 1222. Et on va demeurer à l'attente du patrouilleur pour avoir accès au bâtiment.
1: À 19h54, 245.

204, nous répondez 6280, 6280 du boulevard des Caries, transversale de la place Newman et de l'avenue Van Horn. Vous répondez pour de la fumée, un alarme en opération près de l'appartement 310-310-1040 cellulaire, présence d'un plan fit pour VGH 4-30-030, faites d'accès à la salle mécanique des ascenseurs à l'écran. Catégorie 4, commandement 5.

0: 21-250. Entre le 23-65-0-10-121-17, en train de trancher le gros étage, le lien apparaît, le 150 SPC, calculé sur la ville, 250, en tout cas, nous cache.
1: Ah, rien faire 250.